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1: Wir werden.
2: Sorry?
1: Tu parles français toi?
3: Non, sorry.
1: Ah, tu es bien habillé, tu vois.
3: Ah, bon, merci.
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